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0: Gyro.
1: Ce même Dieu qui m'a délivré de la griffe de l'ours et du lion, et ce même Dieu qui me délivrera de la main de Goliath. Ce sont les mots de David qui se basaient sur un historique de ce que Dieu avait déjà fait pour marcher avec l'assurance qu'il ferait encore.

fois il était censé tout perdre, le Seigneur a pourvu. Et nous prenons autorité sur nos situations et sur l'endroit dans lequel nous sommes, sur les difficultés de nos foyers, sur nos difficultés financières.

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À ce tout moment, on se commence à la voix, je l'ai dit, Lazaï. 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Bon question, oui. On joue. Ok, je suis d'accord. Ah ouais.